La sonate pour violon et basse continue Unarum Fidium de Johann Heinrich Schmelzer, interprétée par l'ensemble québécois Les Barracuda. Bienvenue à l'appel du soir, ravi de vous retrouver. Dans quelques minutes, on va se parler de la grande aventure des joyaux de l'impératrice Zita de Bourbon-Parme, qui ont une histoire qui est liée avec celle du Québec, de la ville de Québec, et qui sont exposées pour la première fois ce mois-ci. En fin d'émission, on va également rendre hommage à Miles Davis, dont on fête le centenaire cette année, mais aussi les 35 ans du décès aujourd'hui même. Et entre les deux, plusieurs petits voyages. Pour tout de suite, retrouvons Schubert. Derrière l'œuvre qui s'en vient se cache un fiasco devenu un immense succès, doublé d'un quiproquo. Alors, commençons peut-être en 1820. Schubert a 23 ans. On lui commande la musique d'un spectacle, d'une pièce de théâtre intitulée La Harpe Enchantée. Et on lui commande ça rapido presto. Donc, il va composer ça assez vite. Et la première a lieu, mais c'est un naufrage. On juge la pièce mauvaise, ridicule. Le spectacle est retiré de l'affiche après seulement 8 représentations. Mais au milieu de ce désastre, la critique et le public retiennent quand même une chose, c'est que la musique de Franz Schubert est pas mal du tout, son ouverture qui marque les esprits notamment. Alors 3 ans plus tard, en 1823, Schubert va composer la musique d'une autre pièce, Rosamund, et c'est par la suite que l'éditeur va associer l'ouverture de la Harpe Enchantée à cette œuvre-là, Rosamund, parce que elle est tellement populaire qu'il fallait la replacer quelque part, et c'est ainsi que cette ouverture, ce chef-d'œuvre, est entré dans l'histoire sous un faux nom. On l'appelle l'ouverture de Rosamund, on l'appelle également l'ouverture de la Harpe Enchantée. Quoi qu'il arrive, c'est elle qu'on écoute. Franz Schubert, interprété par l'Orchestre de Chambre d'Europe sous la direction de Claudio Abbado.

La harpe enchantée ou l'ouverture Rosamund, Franz Schubert, interprété par l'Orchestre de Chambre d'Europe sous la direction de Claudio Abbado. Au Musée national des Beaux-Arts de Québec, on peut admirer en ce moment et pour la toute première fois les bijoux de, non pas de la Castafiore, mais de Zita de Bourbon-Parme, la dernière impératrice d'Autriche et reine de Hongrie. Des joyaux cachés. On dirait presque le titre d'un film, mais c'est quasiment un film. C'est en 1940, pour fuir les troupes du régime nazi, que Zita va traverser l'Atlantique et trouver refuge au Québec. Elle s'installe à la Villa Saint-Joseph de Sillery, qu'on lui offre gracieusement. Elle voulait en fait offrir une éducation francophone et catholique à ses 8 enfants. Donc elle sera bien servie à Québec et dans ses bagages, un trésor inestimable, dissimulé aux yeux du monde depuis un bon moment déjà, les joyaux de la dynastie des Habsbourg. Et quand elle arrive à Québec, elle va les cacher en lieu sûr dans le coffre d'une banque. Parmi les 15 pièces d'exception présentées au public depuis le début du mois à Québec, le mythique diamant florentin de 137 carats que l'on pensait perdu depuis 1918. Donc c'est véritablement un joyau dont on parle et c'est la première fois que le public peut le voir. Autre chose à savoir sur cette fascinante histoire de Zita qui est venue, qui a vécu je pense jusqu'en 1948 au Québec, c'est qu'à la Pocatière, au Collège Sainte-Anne, se trouve encore le piano de l'impératrice, un Herbart, donc piano autrichien qui porte le numéro d'opus 11-487 et qui surtout arbore les armoiries de la famille impériale d'Autriche. Alors en musique, j'ai choisi de vous ramener dans cette Autriche d'avant-guerre avec Alexander von Zemlinsky qui a un destin un peu croisé avec celui de l'impératrice Zita parce que lui aussi a fui le régime nazi en 1938 pour s'exiler à New York où il s'est éteint en 1942. Voici la fantaisie sur des poèmes de Richard Demel de Zelimsky et au piano Juliette Journeau.

Elle est vraiment très jolie, cette fantaisie sur des poèmes de Richard Demel de Zemlinsky avec Juliette Journeau au piano. Ici Guillaume Hubermont, on va poursuivre le programme de notre soirée avec le premier quatuor à cordes de Tchaïkovski, une œuvre pionnière hein, parce qu'il s'agit du premier quatuor à cordes de la musique de chambre russe, tout simplement, œuvre de jeunesse que Tchaïkovski a écrit principalement pour essayer de renflouer un petit peu ses caisses. Il n'avait plus beaucoup d'argent et c'est intéressant parce que il n'avait tout simplement pas les moyens d'organiser un grand concert symphonique et donc il a créé cette œuvre pour quatre musiciens. Je vous invite à porter attention au deuxième mouvement, l'Andante Cantabile. La mélodie qu'on y entend, c'est une vieille chanson populaire ukrainienne que Tchaïkovski a entendue fredonné par un peintre en bâtiment sous sa fenêtre. Encore une histoire de paysan qui sifflote et qui va inspirer un grand compositeur. Dans la légende de ce quatuor, il y a une représentation privée. 5 ans après sa création, pour Léon Tolstoï, hein, le grand écrivain, un homme au caractère, paraît-il, très dur, auteur notamment d'Une brique que j'ai jamais réussi à lire au complet, Guerre et paix. Tolstoï, donc, qui est assis à côté de Tchaïkovski et qui écoute ce premier quatuor et il a été bouleversé par le deuxième mouvement et s'est mis à pleurer. Et plus tard, Tchaïkovski va confier dans son journal intime « Jamais de ma vie je n'ai été aussi flatté ni aussi touché dans ma fierté de créateur que lorsque Léon Tolstoï, assis à côté de moi en écoutant l'Andante de mon premier quatuor, a fondu en larmes. »

C'est le quatuor Orava qui interprétait le premier quatuor à cordes de Tchaïkovski, qui donc, dans son temps, avait été le premier de la musique de chambre russe, mais surtout, qui avait ému aux larmes Léon Tolstoï. Est-ce que vous aussi, vous avez été ému à l'écoute de ce quatuor? N'hésitez pas à nous écrire en passant par audio et le petit phylactère qui est associé à l'appel du soir. Place à Maurice Ravel maintenant avec son concerto en sol, composé à la fin des années 1920. Il y a une histoire un peu triste autour de ce concerto, c'est que Maurice, il rêvait de pouvoir le jouer lui-même au piano et d'aller le présenter un petit peu partout dans le monde, mais malheureusement, et ça peut paraître paradoxal, la partition était si difficile qu'il n'est jamais parvenu à la maîtriser. Pendant des mois, il va s'acharner, il va travailler, il va étudier, il va jouer du Chopin, du Liszt pour essayer d'acquérir la technique requise, mais c'est peine perdue et donc à la dernière minute, il va capituler et appeler à la rescousse la pianiste Marguerite Long qui va reprendre finalement son travail et sauver la mise. Alors nous, on va en écouter une version québécoise ce soir avec notre ancienne révélation Radio-Canada, Elisabeth Pion, au piano. Elle est accompagnée par l'Orchestre symphonique de Trois-Rivières qui signe d'ailleurs ici son tout premier enregistrement sous la direction d'Alain Trudel. Voici le concerto en sol et ses belles couleurs jazz de Maurice Ravel.

Le concerto pour piano en sol de Maurice Ravel, Elisabeth Pion au piano et l'orchestre symphonique de Trois-Rivières sous la direction d'Alain Trudel. Vous le savez peut-être, on fête cette année le centenaire de la naissance de Miles Davis. Mais on souligne également aujourd'hui, le 28 septembre, le 35e anniversaire de son décès. C'était en 1991. Et à l'occasion de ces anniversaires, j'ai des collègues qui ont travaillé fort sur une série documentaire autour de la vie et de la carrière de cette légende de la trompette et du jazz. 10 fois Miles, une série de 10 épisodes balado qui revient sur l'ensemble de son parcours discographique, parce qu'il y a plein d'histoires, mais il y a aussi surtout beaucoup de musique, et c'est très très agréable de se laisser porter à travers cette discographie avec la voix de François Lemay, donc qui est à l'animation et à la réalisation, la réalisatrice de l'Appel du soir, Julie-Christine Parent. Ces épisodes sont en train d'être diffusés la nuit sur Ici Musique, et ils sont disponibles un à la fois en rattrapage sur audio. Donc là, actuellement, il y a 8 épisodes sur les 10 qui sont déjà disponibles. Et cette nuit, pour les noctambules qui sont à l'écoute, à 1h, on pourra découvrir le 9e épisode. On va écouter du Miles Davis à l'appel du soir. Je vous propose la pièce White, qui fait partie de l'album concept Aura, sorti en 1989, suite orchestrale, où chaque titre est inspiré par une couleur et les vibrations que celle-ci évoque. Voici donc la méditative et texturée couleur blanche selon Miles Davis.

On est bien à l'écoute de l'appel du soir sur les ondes d'ici musique. J'espère que vous passez une belle fin de soirée en notre compagnie. J'ai maintenant une nouveauté, vraiment quelque chose de tout frais, sorti vendredi dernier, le nouvel album de Jean-Michel Blais, 4e album solo intitulé Mirador. Et Mirador, c'est pour le refuge imaginaire que le petit Jean-Michel s'était créé dans le sous-sol de la maison familiale. Il aimait se réfugier dans la musique. Il explique d'ailleurs qu'il composait avec un syndrome de Gilles de la Tourette. Il découvrait peu à peu son identité queer. C'était vraiment un espace de tous les possibles, ce Mirador. Un poste d'observation. On prend du recul, on regarde un peu de haut. Et il avait dans sa cache, si je peux continuer avec des expressions de chasse, des cassettes, des disques, des livres. Il avait l'impression de parcourir le monde. Et donc, c'est ça musicalement qu'il a essayé de nous transmettre et il délaisse un peu le minimalisme qu'on lui connaît pour embrasser une approche plus vaste, presque cinématographique. On va retrouver au fil des pièces des chœurs, des cordes, même des instruments andins. Donc on va en écouter un extrait tout de suite et on va se rendre pour cela dans une forêt estonienne. La pièce s'appelle Lolasma. C'est là-bas, en fait, lors d'une résidence au centre Arvo Pärt, que Jean-Michel Blais a puisé l'atmosphère méditative de ce titre. De son album Mirador, voici Lolasma, Jean-Michel Blais.

C'est avec la pièce « Respire » du Echo Collective que les aiguilles de l'horloge atteignent presque 23h, minuit dans les Maritimes. C'est l'heure de se laisser. Ici Guillaume Hubermont, je vous souhaite une excellente nuit et je vous attends déjà demain soir avec impatience.

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La très belle romance pour violon et piano, opus 23 de la compositrice américaine Amy Beach, avec la violoniste Christine Lee et le pianiste Jun Cho. Amy Beach, première grande compositrice américaine à avoir réussi une carrière symphonique sans étudier en Europe et surtout qui a attendu que son mari décède pour pouvoir se libérer et exprimer son talent en public. Ici Guillaume Hébermont, je suis très heureux encore une fois de vous accompagner pour ce moment d'arrêt, de douceur et pourquoi pas de réconfort qu'est l'appel du soir. Le mot réconfort qui m'amène d'ailleurs tout naturellement à notre prochaine escale musicale, les consolations de Liszt, un ensemble de 6 pièces pour piano douces et méditatives. Il aurait été inspiré, Franz Liszt, recueil de poèmes de l'auteur Charles Augustin Sainte-Beuve. Qu'est-ce qu'une consolation au fond? C'est ce baume que l'on pose sur une blessure, cette présence quand les mots nous manquent, ce refuge qu'on cherche toutes et tous après une journée parfois difficile. Et la musique, elle a ce pouvoir de nous consoler, de nous envelopper sans rien exiger en retour. Il paraît aussi que certains pianistes amateurs se consolent avec ce recueil, tout simplement parce que ce sont souvent les seules pages de Franz Liszt qu'ils sont capables de jouer. Et c'est vrai que techniquement, ce sont des pièces plus accessibles, surtout si on pense aux autres œuvres comme les Rhapsodies ou les études de Franz Liszt. Mais attention, accessibles, mais pas forcément plus faciles musicalement. Chanter le piano, trouver la juste couleur, le bon soupir, laisser respirer le silence, c'est un art. Et un art que maîtrisait Nelson Fréré, que l'on écoute ce soir.

Les consolations de Franz Liszt, interprétées par le regretté Nelson Fréré au piano. Vous écoutez l'appel du soir sur les ondes d'ici musique et on passe à Felix Mendelssohn, considéré comme un compositeur très critique envers lui-même, qui, à de nombreuses reprises dans sa carrière, a révisé ses propres œuvres avant de les juger dignes d'être publiées. On va écouter son premier trio avec piano qui fut, semble-t-il, particulièrement pénible à terminer. Il a été publié en 1840 après plusieurs remaniements et il va rencontrer un immense succès, surtout du côté de notre cher Robert Schumann, qui prédisait même que ses propres arrière-petits-enfants allaient encore s'émerveiller devant cette partition tellement c'était beau. Alors, j'ai pas fait le calcul, mais les arrière-petits-enfants de Robert Schumann sont sans doute morts à l'heure qu'il est, mais Robert avait raison. On l'apprécie encore aujourd'hui, ce trio pour piano. C'est une œuvre à l'équilibre parfait, grande fougue romantique, des mélodies tendres dans le deuxième mouvement et ce petit côté féerique et bondissant dans le scherzo qui est si typique de Mendelssohn. Laissez-vous emporter par cette version complète offerte ce soir par le trio Griffon.

Le grand final du premier trio pour piano et cordes de Mendelssohn, magnifiquement rendu par le trio Griffon et qu'on espère entendre résonner encore pour des générations et des générations. Ici Guillaume Hébermont, vous êtes à l'écoute de l'Appel du soir et je vous emmène en Italie pour une œuvre en hommage aux grandes et belles fontaines de Rome. C'est Ottorino Respighi qui a conçu pendant la Première Guerre mondiale le poème symphonique Fontane di Roma, les fontaines de Rome, à partir de quatre photographies, donc de quatre fontaines. Il a voulu dépeindre chaque fontaine à l'heure précise où sa beauté s'accorde le mieux au paysage. Alors allez chercher, si ça vous tente, là, des photos de fontaines sur Internet et comparez peut-être l'inspiration de Respighi avec ce que vous ressentez à la vue.

De ces fontaines. Dans la brume, juste avant l'aube, pour la fontaine Valle Giulia, la première, la danse des naïades à la fontaine du Triton, au petit matin, à midi, à la fontaine de Trévis, la très connue fontaine de Trévis, avec des cuivres pour annoncer le char de Neptune, et au crépuscule, à la fontaine de la Villa Médicis, où les bruissements de feuilles et les cloches se balancent doucement dans la nuit.

Nous étions assis sur le rebord de la fontaine de la Villa Medici à Rome. C'est la nuit, au crépuscule, on entend les cloches encore doucement dans le fond de l'air. Le Symphonia of London sous la direction de John Wilson, donc, qui reprenait ses quatre fontaines de Rome selon Ottorino Respighi. Ici Guillaume Hubermont, je vous invite à nous écrire, à partager vos impressions sur ce qu'on écoute, ce qu'on découvre ensemble, en utilisant la petite bulle sur l'application ou le site internet d'Audio. Tiens, il y a un compositeur français dont le nom est peut-être moins connu aujourd'hui que celui de ses contemporains, si on pense notamment à Ravel ou Debussy. Il s'agit de Darius Milhaud, musicien très curieux, grand voyageur, passionné par les rythmes du monde. Il a notamment vécu au Brésil pendant la Première Guerre mondiale. En fait, il y a été envoyé comme secrétaire du diplomate et poète Paul Claudel, et il va là-bas se passionner pour la musique brésilienne, la musique populaire de Rio de Janeiro, les tangos, les choros syncopés qui vont nourrir ses œuvres. Un peu plus tard, il va aller aux États-Unis, il va passer ses nuits dans les clubs de Harlem pour s'immerger dans le jazz, dont la ferveur, l'improvisation vont beaucoup le marquer aussi. C'est un pionnier de la polytonalité, cette capacité à faire chanter plusieurs clés harmoniques en même temps. Donc Milhaud, grand curieux, écriture riche, colorée, spontanée, j'ai envie qu'on écoute une œuvre de lui maintenant, la sonatine pour violon et alto, qui montre un aspect plus intime de son talent. C'est une belle conversation entre deux instruments de la même famille mais au timbre différent, le violoniste Nicolas Kitchen et l'altiste Kenneth Martinson.

Sonate pour clavier numéro 110 d'Antonio Soler par le jeune pianiste canadien Jaden Isaac Dzurko. Une chanson que j'aime beaucoup maintenant, découverte à l'adolescence et qui m'a donc beaucoup marqué. On est souvent marqué par les premières œuvres qu'on découvre. La chanson perpétuelle d'Ernest Chausson, écrite en 1899. Je vivais une phase très romantique à l'époque, je pense. C'est le chant d'une femme abandonnée par son amoureux et qui est au désespoir. Un texte de Charles Cros. Charles Cros, grand poète, mais aussi inventeur de la photographie en couleur, c'était un homme de tous les talent. Et ce que j'ignorais, c'est que cette chanson perpétuelle est ironiquement la toute dernière que Ernest Chausson a achevée avant de mourir accidentellement. En fait, quelques semaines après, lors d'une promenade à vélo dans sa propriété des Yvelines, près de Paris, il est rentré dans un mur. Et il est décédé à l'âge de 44 ans. Donc c'est un peu comme son testament finalement, avec ses premiers mots magnifiques. « Bois frissonnant, ciel étoilé, mon bien-aimé s'en est allé, emportant mon cœur désolé. » C'est une atmosphère sombre et on fait, vous allez l'entendre, des allers-retours entre l'intime et le dramatique, notamment grâce à la voix de la soprano Julianne Banse, accompagnée par le pianiste Wolfram Rieger et le quatuor Petersen.

Le soupir d'Edouard Elgar, porté par l'Orchestre Philharmonique de Vienne sous la baguette de John Elliott Gardiner. On va terminer notre programme ce soir avec une de mes œuvres préférées de la dernière décennie. Une rencontre fascinante entre la musique électronique, le jazz et le monde symphonique. Il s'agit de l'album Promises. La rencontre donc entre d'une part Sam Shepherd, producteur britannique qu'on connaît sous le nom de Floating Points, et le saxophoniste jazz, saxophone ténor, Pharoah Sanders. Shepherd, donc compositeur électronique habitué à aller vite quand il travaille, qui racontait à quel point Pharoah Sanders avait essayé de le calmer et de lui demander d'être patient. Pendant des heures, Sanders s'installait, s'asseyait et écoutait la musique en boucle, en silence, sans chercher à enregistrer quoi que ce soit, sans penser à rien, semble-t-il, et ce n'est qu'après avoir profondément, vraiment, comme tout compris, assimilé chaque note, qu'il entrait dans la cabine avec son saxophone pour jouer une phrase, pour accompagner la musique, avec dans un élan minimaliste, mais très très juste et très pur finalement. Et c'est ça, je pense, la grande force de ce projet Promises. Pharoah Sanders, qui est décédé pas longtemps après, à l'automne 2022, avant même que cette œuvre ait pu être présentée en public. Donc il nous reste cet enregistrement qui est un peu son testament. Et je trouve que c'est une magnifique manière de partir. Un chef-d'œuvre de calme et de beauté méditative.

C'est What a Night d'Eric Whittaker que l'on écoutait, interprété par le Elora Festival Singers. Et c'est avec cette belle pièce que l'on arrive à la fin de notre parcours du soir. Merci d'avoir été à l'écoute, en espérant que toute cette belle musique vous laisse dans de bonnes dispositions pour la nuit. Ici Guillaume Hubermont, portez-vous bien et à bientôt.

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Eh oh, eh oh, c'est un matin bien particulier que ce matin. C'est un matin presque unique, un matin comme on en vit peut-être qu'un ou deux dans l'année, c'est tout. Je me mets à votre place.

Complètement réveillé, encore un peu dans le flou, puis j'imagine que vous êtes en train de vous dire, mais de quoi il parle? C'est quoi? Qu'est-ce qui se passe avec lui, là? Eh bien, voilà. Si vous venez à peine d'ouvrir les yeux, sachez que vous n'êtes pas les seuls. Mais ce qu'il y a d'unique ce matin, c'est que quelque chose d'immense vient à peine de se réveiller en même temps. À peu près à cette heure-ci, celui qui nous éclaire vient à peu près de se montrer le bout du nez, ou bien va le faire dans quelques instants, là. L'astre voit le jour. Et donc, vous voyez peut-être le soleil apparaître à cette heure-ci. Si c'est à Montréal, c'est arrivé à 6h57 qu'il est apparu le soleil. Si c'est à Québec, c'est il y a 15 minutes à peine. Ça arrive pas souvent de se réveiller en même temps que le soleil, là. Ouf! Alors, quelle musique va éveiller notre imagination là, maintenant? Vous savez, il y a une valse hésitation qui est apparue hier. Alors, entre une musique de Glazounov, qui représente l'automne dans notre imaginaire, ou une taquine musique pour profiter immédiatement de la lumière du jour. Eh bien, voici celle qui nous plongera dans ce dimanche matin unique.

Bonjour, Francis Redou au micro, accompagné de cette musique de Glazounov qui résonnait chaque fois qu'on écoutait les belles histoires des pays d'en haut et qu'on voyait à la fin de l'émission un long plan séquence des forêts des Laurentides. Long plan, caméra lente. Nous sommes le dimanche 4 octobre 2026 et je suis toujours fébrile de vivre ces moments avec vous, ces instants matinaux. Instants qui sont des étincelles peut-être, pour que brille votre imagination, pour que s'allume en vous un brin de douce folie, pour que vous ayez le cœur un peu hurluberluesque pour recevoir cette autre musique que j'avais envie de vous offrir, pour être sûr que vous soyez aussi réveillé que le soleil. Bienvenue aux saisons de Francis.

c'est fou parce qu'on vient d'écouter deux musiques qui sont passées par là. Et j'ai envie de vous dire que ce sont deux des musiques qui me réjouissent à la fois par la délicatesse, cette tendresse dans ce Michelanéa d'Ignacy Jan Paderewski et dans cette musique folle de Cécile Chaminade, Harlequin. Deux musiques que j'aime tout particulièrement. C'est un matin pas comme les autres. En tout cas, pas pour eux. Parce qu'ils viennent d'emménager ensemble pour la première fois. Ouf! Et ce matin, c'est leur premier petit déjeuner. Et j'ai envie... J'ose dire qu'ils sont un brin excités. Et ils en ont bien le droit. On va pas leur dire de se calmer. Mais non, ils sont juste heureux de ce matin pas comme les autres.

Charmant. C'était une valse vanité. Et c'était Jess Gillum au saxophone et une musique de Rudy Wildhoff. Ah, mais je ne vous ai pas demandé comment vous alliez ce matin. Oh, quel terrible oubli. C'est trop bête. Alors, puisque je ne l'ai pas fait, laissons la musique s'en occuper. Elle saura bien mieux vous le demander.

On vient d'écouter une sicilienne de la compositrice Maria Theresia von Paradis. Et juste avant, un extrait de concerto en la mineur de Schumann, interprété par la pianiste Beatrice Rana et l'orchestre de chambre d'Europe. Lorsqu'on tournait la manivelle pour mettre en marche le moteur d'une Ford T, pour que le moteur se mette à tourner, est-ce qu'on faisait un tour complet de manivelle, un quart, un demi-tour? C'est peut-être pareil pour le moteur de l'être humain. Est-ce qu'on fait un demi-tour, un tour complet ou un quart de tour? Qui sait?

Eh oui, les moteurs sont en marche. Francis Rédé à la manivelle. À tout de suite. Le matin. 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

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Francis Redé, bien éveillé, alors là, oui. Ah, chère musique, tu es terrible. Hein? Sans même avoir à faire 1000 exercices matinaux, tu m'as réveillé. Et pour quelle raison, je t'en prie? Hein? Pour attirer notre attention? Eh bien, chère coquine, c'est réussi. Mais à cette heure-ci, il y a 1000 façons aussi de la soutirer, notre attention. Peut-être de façon un peu plus calme. Oui, il y a 1000 façons, dont celle-ci.

sol majeur de Rachmaninoff, interprété par Rafaela Gromes au violoncelle et Julian Rehm au piano. Et juste avant, le clarinettiste Corrado Giuffredi et une musique de Michele Mangani. Pourquoi? Ah, ça. Ah! Question, là. Pourquoi? Je sais que les enfants, spontanément, la posent. La question, pourquoi? Pourquoi je peux pas? Pourquoi c'est rouge? Pourquoi ça fond? Pourquoi il faut manger des légumes? Pourquoi qu'il faut que j'aille faire dodo? Pourquoi il faut que j'attende? Pourquoi il y a plein de guêpes dehors? Pourquoi elle pleure? Ça fait longtemps qu'on se les pose, ces fameuses questions. C'est pourquoi, et les enfants les posent. Ça fait longtemps, pas pour rien qu'un compositeur au 16e siècle qui a composé une musique dont le titre est tout simple. Pourquoi?

On vient d'écouter des musiques du compositeur allemand né vers l'an 1500, Tilman Soussato. Et c'était le pianiste Florian Nowak. La première musique avait pour titre « Pourquoi ?». La seconde, avait un titre tout aussi curieux. Le titre « D'où vient cela ?». Très curieux, ce compositeur. Prokofiev, lui, a composé une musique qui semble dire, ou vouloir dire à un enfant, « Toi et tes pourquoi ?»

C'était un extrait d'une symphonie en ré majeur de Prokofiev, interprété au piano seul par Florian Nowak. Hein? Une marmotte paresseuse, comme pas deux, a oublié de sortir de son terrier au printemps dernier. Paresseuse, pas à peu près, imaginez. Hein? Restée dans le terrier jusqu'à là maintenant. Là. En fait, probablement une marmotte mâle. Là. On peut pas dire un marmot, alors appelons-le marmotte mâle. C'est une marmotte mâle paresseuse. Oui. Et qui se décide, en plein cœur de l'automne, de se pointer le bout du museau dehors. Observons son regard qui découvre ce qu'il voit, cette marmotte mâle.

On vient d'écouter évidemment ce prélude à l'après-midi d'un faune de Debussy interprété par l'Orchestre symphonique de Montréal. Et c'était notre marmotte mâle. Hein? Un marmotte mâle. Une marmotte, mais un marmotte mâle, c'est ça, oui. Ça fait longtemps qu'on n'a pas été au cinéma, il me semble, ensemble. Ensemble le matin. Hein? En voici un. Le titre. Un café pour deux. C'est l'automne. Et un couple. Non, c'est pas un couple, non. Un garçon, une fille, entrent dans ce petit café. C'est l'automne. Mais ils n'aiment pas l'automne. Alors, ils rentrent dans ce minuscule café, une toute petite fenêtre. Et le serveur les connaît depuis longtemps. Il sait que il veut un café au lait, qu'elle veut un café décaféiné. Ils sont installés. Et elle ouvre dans son sac une lettre. Dans cette lettre, il y a une photo. C'est la photo de leur père et de leur mère qu'ils ont tant aimés.

Ben oui, c'était notre long métrage. On était au cinéma avec cette musique qui a pour titre « Café pour deux ». Musique de Maximo Diego Pujol, interprétée par Victor Villadangos et Giorgio Mirto à la guitare.

On vient d'écouter des musiques de Federico Moreno Torroba. Il y a eu d'abord Adam Cicilitti à la guitare seule, puis le guitariste Dagoberto Linares et l'ensemble Camerata Cassovia. Voici maintenant des musiques de Darius Milhaud. Et il a écrit un jour sa biographie, sa propre biographie. Hein. Le titre, « Ma vie heureuse ». Écoutez ça, là. Il a écrit « J'ai eu une enfance merveilleusement heureuse. Ma femme est ma compagne, ma collaboratrice, nous sommes les meilleurs amis du monde et ça me procure un immense bonheur. Mon fils est un peintre qui travaille sans relâche, il est doux, affectueux avec ses parents. Je peux donc dire que j'ai eu une vie heureuse. Et si je compose, c'est parce que je suis amoureux de la musique et que je ne saurais rien faire d'autre. » Voilà, ça a le mérite d'être clair, ça, hein? Alors, il n'y a pas besoin de l'écrire avec des mots pour qu'on comprenne ça. Oui, sa musique, c'est tout à fait l'exprimer. Clairement, comme de l'eau de roche.

C'était des musiques du compositeur Darius Milhaud, né à Marseille en 1892 et qui a vécu les deux guerres, hein, mais a quand même su trouver la source pour avoir envie de composer des musiques empreintes de joie. Francis Rédeau au micro. À tout de suite.

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Francis Rédé, sur une rue déserte, en haut d'une colline. Chaque côté, il y a des arbres, il y a une vue au loin, ouais, de la ville. Comme cette espèce d'impression étrange qu'il n'y a que vous et moi. On est là, ensemble, et on prend une marche. Drôle d'expression quand même, de prendre une marche. On prend une marche. Ouais. Alors, marchons. Ou plutôt, dansons. Oui. Marchons en dansant, donc. Dansons.

Mais oui, c'était un extrait de La La Land. Oui, et Gautier Capuçon, son violoncelle et l'orchestre de chambre de Paris, qui nous a permis de danser, de faire une marche. Il faut dire faire une marche, mais c'est aussi étrange comme expression que prendre une marche, de toute façon. Garderez-vous parmi vos souvenirs ce rendez-vous où je n'ai pu venir? Jamais, vous ne saurez jamais si ce n'était qu'un jeu ou si je vous aimais. Les rendez-vous que l'on cesse d'attendre existent-ils dans quelque autre univers où vont aussi les mots qu'on n'a pas pris le temps d'entendre et l'amour inconnu que nul n'a découvert? Reviendrez-vous par un soir de printemps au rendez-vous quelque part dans le temps, rendez-vous que nous avons perdu? Si vous voulez encore, peut-être nous sera rendu par ma chanson ce soir. Je vous le donne. 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Claude Léveillé, Gilles Vigneault.

On vient d'écouter littéralement une courte pointe, parce qu'on écoutait des musiques de Mozart et des musiques de Max Reger, inspirées de musiques de Mozart. Donc, il y a eu des moments où il y avait le piano seul avec Angela Hewitt et des moments où il y avait l'Orchestre symphonique de Nouvelle-Zélande. 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Matin de grâce, s'il en est un.

On a été littéralement enveloppé par un bouquet de Gabriel Fauré. Il y a eu tout d'abord extrait de la suite Bergamasque et le English Sinfonia. Par la suite, des extraits de la suite Dolly et l'Orchestre symphonique de Seattle. 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Michel Legrand.

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C'était la chanson de Maxence, de Michel Legrand, et interprétée par Richard Galliano à l'accordéon et le quintet pour cordes de Prague.

On vient d'écouter un prélude et une romance du compositeur Camille Saint-Saëns, interprétée par le Tapiola Sinfonietta. Un soleil radieux apparaît là, maintenant, là. Mais radieux comme celui qui est présent depuis des jours et des jours, oui. Radieux, j'ai pas dit radieux. Non, radieux.

On vient d'écouter des extraits d'un concerto pour violon et cordes et basses continues en la mineur de Jean-Sébastien Bach. On écoutait tout d'abord interprété par, entre autres, Asia Fateyeva. Et on a repris le premier mouvement à la fin au violon pour voir à quel point cette même musique nous donne des impressions différentes. Est-ce que vous avez déjà été capable d'imiter la gestuelle de la belette? Vous savez, le petit animal qui réussit à redresser la tête, le cou très très droit, et dès qu'elle entend un bruit, elle regarde à gauche, elle regarde à droite. Est-ce que vous êtes capable de faire ça? Vous savez la belette, là? Petite tête, là. Eh bien, voici justement la belette qui apparaît là, aux saisons.

Ah, c'était ce clarinettiste magicien Martin Fröst qui interprétait des musiques de Chick Corea, d'Henry Purcell, de Jean-Sébastien Bach et de Domenico Scarlatti. Comme une pierre que l'on jette dans l'eau vide.

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On a écouté à la flûte Eva Hörtl et au piano Consuelo Giulianelli qui interprétait tout d'abord Auf dem Wasser zu singen, chanter sur l'eau de Schubert, puis le chant du cygne de Fanny Mendelssohn.

Ah là là, ce mandoliniste, il est étincelant, avital, scintillant. Accompagné de l'ensemble Il Giardino Armonico qui interprétait des musiques de Vivaldi et de Johann Nepomuk Hummel. Vous savez hein, que le ridicule ne tue pas, qu'on se le dise. On peut même le souligner, ça fait du bien, le ridicule ne tue pas. Alors, en ce mois d'octobre, avec tout ce qui se passe dehors, puisque c'est l'été,

Eh ben oui, c'est comme ça. Le ridicule ne tue pas. Et évocation de ce professeur Mandibule à l'époque de Larry Bouldenc, il faisait son fameux pit, pit, pit. Et il y avait aussi cette expression si charmante, ridicule. Voici l'adresse lessaisons@radio-canada.ca. Et il y a aussi évidemment la bulle conversationnelle sur la page des saisons. Merci à l'équipe, à la technique aujourd'hui, Pierre Lévesque, à la recherche Claire Boisvert et à la réalisation Hugo Saint-Denis. Catherine Pépin vous attend et par la suite, il y aura Catherine Étier à la chaîne musicale. Ici Francis Rédé, à samedi 7h. Je vous salue, mes amis.

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1: Sur Ici Musique Classique, venez prendre une bouffée d'air en ma compagnie. Je m'appelle Marie-Christine Trottier. Une amie m'a invitée à participer aux vendanges dans la région bucolique des Bois-Francs. Cette belle invitation me fait penser à toutes ces musiques inspirées par les champs, les paysans et les glaneuses.

c'est drôle le titre, elle bavarde comme les pies, ou plutôt elle bavarde comme des pies, du compositeur Léos Janáček. Marc-André Hamelin fait partie des grands pianistes qui ont enregistré cette pièce évocatrice aux accents folkloriques et impressionnistes inspirés par les souvenirs nostalgiques de la jeunesse et de la nature morave du compositeur tchèque. Les glaneuses, ces femmes qui ramassaient les épis de maïs oubliés après la moisson. Un célèbre tableau de Jean-François Millet leur rend hommage. On peut le voir au musée d'Orsay à Paris. La vie paysanne était l'un des sujets favoris du peintre. Son célèbre tableau a nécessité 10 ans de recherche autour du thème des glaneuses. Ces femmes incarnent le prolétariat rural. Elles sont autorisées à passer rapidement, avant le coucher du soleil, dans les champs moissonnés pour ramasser un à un les épis négligés. Un thème fort qui résonne profondément avec la musique classique pastorale, impressionniste et romantique. Le quotidien de la terre, la moisson et la mélancolie ouvrière ont inspiré tant de chefs-d'œuvre. Écoutons cette berceuse magnifique interprétée par la soprano Marianne Fizet, accompagnée par l'orchestre Radio-Canada Musique, dirigée par Jean-Philippe Tremblay. Elle chante une mélodie profondément mélancolique, sombre et réaliste. Elle dépeint la dure réalité de la vie des serfs et des paysans russes au 19e siècle. Un thème très cher à Moussorgski. On est loin des berceuses douces et insouciantes.

Marianne Fizet chantait « D'or, d'or, fils de paysan » de Moussorgski. Au nombre de ses cantates profanes, Jean-Sébastien Bach a, lui, composé une cantate paysanne. Il s'agit d'un dialogue enjoué entre deux personnages, une paysanne incarnée par la soprano Dorothea Rüschmann et un paysan, le baryton basse Kevin McMillan. Dans cette musique joyeuse, il y a des moments de flatterie envers le nouveau seigneur, de la taquinerie aussi. En effet, c'est une œuvre pleine d'humour, légère et satirique. On est loin des structures complexes de la musique d'église. On est plutôt en présence de mélodies populaires, d'air folklorique et des rythmes de danse rustique, comme par exemple la sarabande ou la mazurka. Elle se découpe en 24 mouvements très courts, accompagnés par les violons du roi, dirigés par Bernard Labadie. Avec eux, partons au chant en écoutant la cantate paysanne de Jean-Sébastien Bach.

Ainsi se termine la cantate paysanne de Jean-Sébastien Bach. Plus d'un siècle plus tard, on est toujours au chant, hein? Mais cette fois, rejoignons Hector Berlioz. Hector a intitulé le troisième mouvement de sa symphonie fantastique « Scène au chant », un adagio qui symbolise la quête de paix intérieure de l'artiste à la campagne, rapidement rattrapé par la solitude et ses tourments. Il aimait pas beaucoup ça, la campagne, on croit comprendre. Au début du mouvement, il se trouve à la campagne un soir d'été. Il entend au loin deux bergers qui jouent une mélodie traditionnelle suisse, un duo pastoral très poignant entre le cor anglais et le hautbois qui est placé en coulisses, et tout ça pour simuler l'éloignement. Ce dialogue champêtre apporte un sentiment de calme. Le voici.

La subtilité des timbales, hein? L'OSM, sous la direction de Raphaël Pagliari, interprétait Scène au chant de la Symphonie fantastique de Berlioz. Toute la symphonie est une histoire autobiographique pas mal intéressante. Au fil des cinq mouvements, elle raconte le coup de foudre obsessionnel de Berlioz pour l'actrice irlandaise Harriet Smithson. C'est vraiment tout un scénario écrit de la main du compositeur qui met en scène une tentative de suicide à l'opium, une exécution à la guillotine et j'en passe. Ce qui me donne l'idée de vous raconter éventuellement quelques histoires d'amour impossibles dans le beau monde de la musique classique. Je suis certaine que ça vous plairait. D'ici là, j'espère que notre répertoire champêtre vous a plu. Quant à moi, à l'écoute de toutes ces musiques, j'accepte avec joie l'invitation aux vendanges de mon ami. Merci de m'écrire en allant sur la page de l'émission Bouffée d'air via Radio-Canada Audio. Je remercie l'équipe Marine Fleury et Mathilde Legault. On va se quitter avec une autre musique loin de l'insouciance d'une musique champêtre, celle-là. La Rhapsodie hongroise de Liszt a plutôt l'allure d'une marche funèbre profondément mélancolique. Je m'appelle Marie-Christine Trottier. Bonne journée sur Ici Musique Classique. Adieu les contrariétés.

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1: On s'en doute. Bach occupe une place de choix dans l'univers de Glenn Gould. Pour lui, Bach est le compositeur suprême, la plus grande représentation de l'humanité et la raison pour laquelle il est devenu musicien. C'est dans cet univers qu'on va plonger ensemble ce matin. Celui de Bach, bien sûr, mais surtout celui du pianiste canadien Glenn Gould. Je m'appelle Daniel Vincent, installez-vous confortablement et bienvenue pour 3 heures de voyage musical avec Bach.

Au moment où je vous parle, en ce moment même, quelque part, très loin d'ici, au-delà même de notre système solaire, une petite parcelle de notre humanité traverse la nuit cosmique. À bord de la sonde spatiale Voyageur se trouve un disque d'or, une véritable bouteille à la mer stellaire destinée à raconter les humains à d'hypothétiques civilisations extraterrestres. On y a réuni nos plus beaux trésors, des sons de la nature, des salutations en plusieurs langues et surtout de la musique. Quand on a demandé à l'astronome Carl Sagan quelle musique mettre sur ce disque, sa réaction a été immédiate. Il faudrait envoyer l'œuvre intégrale de Jean-Sébastien Bach, mais ce serait faire preuve de vantardise.

C'est ce qu'il a dit. C'est finalement le tout premier prélude du clavier bien tempéré qui s'est retrouvé dans l'espace. Mais quelle version choisir? Un nom s'est imposé, avec sa précision d'orfèvre et son toucher cristallin. Le Canadien Glenn Gould devenait le passeur idéal.

Est-ce que vous l'avez entendu? Le piano, bien sûr. On écoutait la suite anglaise BWV 809 de Bach par Glenn Gould. Mais je ne sais pas si vous avez prêté attention. Ça peut surprendre quand on le remarque pour la première fois. Si vous tendez l'oreille en écoutant les enregistrements de Bach par Glenn Gould, rapidement, vous allez vous apercevoir d'un détail captivant, comme un léger fredonnement en arrière-plan, une sorte de murmure. Et non, ce n'est pas du tout une défaillance technique. En fait, c'est Glenn Gould lui-même qui chante, en même temps qu'il interprète la pièce au piano. Pour le pianiste, le répertoire de Jean-Sébastien Bach est tellement habité qu'il est tout simplement impossible pour lui de ne pas chantonner. Évidemment, du côté des ingénieurs du son de l'époque, on trouvait ça un peu moins drôle et la frustration était à son comble en studio. Ils ont tout tenté, semble-t-il, ajuster l'emplacement des micros, dresser les écrans d'insonorisation et surtout, ils ont imploré Glenn Gould à garder le silence. Mais rien à faire. Glenn Gould a toujours répété qu'il ne s'agissait pas d'un effet d'esthétique, mais bien d'un automatisme viscéral. Une habitude que lui avait transmise sa mère, une manière pour lui d'épouser la polyphonie et de maintenir le fil conducteur.

Le pianiste canadien Glenn Gould et la suite anglaise BWV 806. Glenn Gould avait la réputation d'aimer beaucoup être seul. Et même s'il a enregistré surtout en solitaire, il a dû s'entourer de musiciennes et de musiciens pour quelques-uns de ses enregistrements, dont ceux-ci, la sonate numéro 1 pour viol de gambe et continuo, BWV 1027, avec le violoncelliste américain Leonard Rose. Mais d'abord, c'est en compagnie du violoniste bolivien James Laredo qui nous offre la sonate pour violon et clavier numéro 6, BWV 1019.

Au mois de juin 1955, Glenn Gould a 22 ans. Il est encore à ce moment un parfait inconnu à l'extérieur du Canada. Il débarque alors dans les studios de la maison de disques Columbia à New York. Il prend une décision audacieuse, surtout pour un premier album, enregistrer les célèbres Variations Goldberg de Jean-Sébastien Bach. Un choix risqué, cette pièce est considérée comme beaucoup trop longue, beaucoup trop complexe aussi, et austère. Sans compter qu'à l'époque, c'est surtout au clavecin qu'on jouait cette pièce, pas au piano moderne. Mais Gould a une idée bien précise. Il se présente en studio avec ses petites habitudes bien personnelles. Avec lui, sa propre chaise pliante, sciée sur mesure, et aussi des compresses d'eau chaude pour se réchauffer les mains avant de jouer. Aussitôt qu'il touche les premières notes, le résultat est saisissant. Sa vitesse d'exécution, sa précision chirurgicale et son énergie débordante prennent tout le monde par surprise. Dès sa sortie, le disque rencontre un succès phénoménal à travers le monde. La légende Glenn Gould est ainsi née.

Glenn Gould était originaire de la ville de Toronto au Canada. C'est donc tout naturellement qu'on y retrouve l'école de musique Glenn Gould. Au-delà de ses petites habitudes et ses manies bien personnelles comme sa mythique chaise pliante sciée au ras du sol, Glenn Gould était avant tout un visionnaire absolu qui a complètement réinventé l'approche de la musique classique. Et cet esprit d'une liberté totale vibre encore de nos jours à l'école de musique Glenn Gould, une école installée à Toronto au cœur de la prestigieuse Académie royale de musique. Un établissement qui souhaite transmettre à ses élèves toute l'audace nécessaire pour bousculer les traditions. Et les résultats sont là. C'est de cet endroit que sont issus d'immenses musiciens canadiens d'aujourd'hui. Je pense entre autres aux virtuoses du piano Jan Nischetsky, à la soprano Isabelle Bayrak-Darian, ou encore au violoniste Benjamin Bauman, qui est maintenant le violon solo au Metropolitan Opera de New York. Et c'est en compagnie de plusieurs de ces musiciennes et musiciens qu'on va passer les prochaines minutes, puisqu'on va retrouver les membres de l'Orchestre des solistes de l'Académie royale de musique, ainsi que les cordes du studio Glenn Gould de Toronto et Trevor Pinnock à la direction. Avec une transcription pour orchestre de la Partita pour clavier numéro 5, BWV 829. Mais tout juste avant, on va écouter la Partita pour clavier, la numéro 2, BWV 826.

les membres de l'Orchestre des solistes de l'Académie royale de musique, ainsi que les cordes du studio Glenn Gould de Toronto, sous la direction de Trevor Pinnock. Et voilà, c'est là-dessus que se termine notre émission de cette semaine. J'espère que ça vous a plu autant qu'à moi. Merci à Mathilde Legault à la réalisation et au choix musical. Si vous avez envie de m'écrire pour partager avec moi vos impressions, ça me fait toujours plaisir de vous lire et c'est facile, il n'y a qu'à appuyer sur la bulle conversationnelle que vous allez trouver tout juste à côté de ma photo sur la page audio. Je m'appelle Daniel Vincent, je vous souhaite une très belle semaine et je vous dis à bientôt.

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Un canon pour cordes de Mozart, c'est une rareté. C'était avec le quatuor à cordes Rincontro, ensemble sur instruments d'époque, qu'on va rencontrer à nouveau dans cette émission. Qui commence? C'est Marc-André Doran qui vous parle. Et j'ai le plaisir de vous accueillir pour les deux prochaines heures. Je suis content, je suis heureux de vous retrouver. Puis on va partager de la bonne musique, bien jouée. Et ça a été préparé dans la bonne humeur. Et je peux vous assurer, en pensant à vous, en pensant à notre rencontre. Des choses plaisantes. Prokofiev, l'amour des trois oranges. La trame sonore. On n'aura pas la narration du conte, mais on va avoir la musique de Pierre et le loup, de Prokofiev également. Puis on commence avec du solide. Au milieu du 20e siècle, il était de très bon ton de jouer les sonates de Carl Maria von Weber. Les grands pianistes de l'époque, Claudio Arrau, Vyacheslav Richter, Arthur Schnabel, jouaient couramment ces sonates-là, beaucoup moins par la suite, et elles pâtissent, c'est sûr, il y a beaucoup de compétition. Ces sonates-là de Weber sont dans l'ombre de celles de Schubert et de Beethoven. De surcroît, elles sont hyper difficile à jouer. Et c'est pas une difficulté qui est impressionnante. C'est de la guirlande, c'est de la finesse. Il aimait beaucoup l'opéra, Weber, et on entend ça dans les thèmes les plus lyriques. Alors, on va passer un beau moment de piano, je vous assure. Enregistrement de 1970. Le pianiste Dino Chani dans la sonate numéro 3 en ré mineur de Carl Maria von Weber.

Sonate numéro 3 en ré mineur, sonate pour piano de Carl Maria von Weber, et ça nous a permis de prendre contact avec le pianiste Dino Chani, un enregistrement de 1970, et c'est tiré d'une anthologie de 22 CD consacrée à une vingtaine de pianistes, parfois négligés par le disque, mais c'était tous des gens qui avaient remporté des concours et qui ont fait carrière, et c'est une collection qui s'appelle la Piano Library, Deutsche Grammophon Edition, donc c'est 22 CD consacrés à peu près, il y a une vingtaine de pianistes, donc un disque par pianiste, à peu près, sauf exception, et on entend autant des anciens pianistes comme Eric Tenberg que des plus jeunes, comme Boris Bloch, en passant par Stéphane Ashkenazy ou Claude Elfer, qui ont fait de grosses carrières. Dino Chani apparaît comme une comète dans le ciel étoilé de la galaxie pianistique. Carrière fulgurante qui s'est arrêtée en 33 ans par un accident de voiture. Or, à côté du piano, sa grande passion, c'était justement les courses automobiles et les performances des bolides. Je ne sais pas dans quelles circonstances on écrit seulement que c'est un accident de voiture. Alors, 33 ans, il avait perfectionné son piano en France avec Alfred Cortot. Alfred Cortot, qui était une sorte de gourou de la pédagogie musicale en France, qui était un chef d'orchestre et un pianiste avec un son assez remarquable lui-même. Et tout ce que disait Cortot était tenu par certains comme parole d'évangile. Et Cortot a dit de Chani qu'il était miraculeusement doué et un des exemples les plus remarquables des talents les plus rares qu'on puisse espérer trouver. Selon ses admirateurs, Chani avait aussi un talent particulier. Il pouvait jouer sur une casserole, un piano mal réglé, un piano à queue de petit format, par exemple, où il mettait la main là-dessus. Et ça sonnait, semble-t-il, que le son était toujours remarquable. Ici, le piano semble tout à fait bien réglé, puis on va l'entendre dans de la musique qui met vraiment en valeur la production sonore d'un musicien, sa qualité. Quelques préludes du premier livre des préludes de Claude Debussy, danseuse de Delphes, Voile, Le vent dans la plaine et quelques autres. Alors Dino Chani, qui a 29 ans au moment de l'enregistrement, musique de Claude Debussy.

quelques-uns des premiers préludes du premier livre des préludes de Claude Debussy avec le pianiste italien Dino Ciani, une légende de la musique qui est mort sur la route à 32 ans seulement, je vous ai dit 33, en tout cas en 1974, et il avait une carrière qui était incroyablement prometteuse et ça a été perçu comme une grande perte dans le public. Heureusement, nous reste quelques disques de lui, des beaux disques comme ce qu'on vient d'entendre, ce Debussy magnifiquement joué, et auparavant on avait entendu les sonates de Weber. Il a d'ailleurs enregistré les 4 sonates pour piano de Carl Maria von Weber, ce qui était assez rare en fait, et qui est toujours rare de voir un pianiste en enregistrer l'intégrale. Sur Ici Musique Classique, Marc-André Doran au micro, très content d'être avec vous, je vous remercie d'être là, et on va entendre quelque chose d'agréable, de populaire. Je vais vous profiter d'une réédition en fait très récente que j'aime beaucoup pour vous faire écouter quelque chose que j'avais envie de passer depuis un bon moment, Pierre et le loup de Sergueï Prokofiev. J'ai réfléchi et j'ai pas éliminé dans ma tête l'idée de vous faire entendre le conte au complet avec la narration. Mais ce matin, ce qu'on va entendre, c'est pas désagréable non plus. C'est la musique, simplement. La suite musicale de Pierre et le loup. Donc, ce jeune garçon, ce jeune soviète qui désobéit à son grand-père, qui va capturer un loup. Et de cette façon, il protège tous ses amis, les animaux. Et sans les paroles, on s'aperçoit comment Prokofiev revient constamment aux mêmes idées thématiques, mélodiques. Alors, le thème du chat, la clarinette, le loup avec ses 3 accords français, la grand-mère qu'on entend quand on entend le basson, et le Pierre lui-même qui est entouré par les cordes. Donc, c'est une œuvre importante dans l'histoire de la musique. C'est une œuvre pour enfants très réussie, mais c'est important aussi au plan du génie, de la qualité musicale. On va avoir beaucoup de plaisir. Œuvre de 1936 que je vous présente dans un enregistrement de 1957. Alors, l'œuvre avait à peine 20 ans au moment de l'enregistrement. C'est l'Orchestre Royal Philharmonique de Londres, Arthur Rodzinski, qui dirige la musique du conte Pierre et le loup, opus 67 de Sergueï Prokofiev.

donc c'est un conte normalement avec la narration. Je vous ai fait passer aujourd'hui, moi, disons, la trame musicale avec le chef Arthur Rodzinski, l'Orchestre Philharmonique Royal de Londres, un enregistrement de 1957. L'œuvre avait 21 ans, Prokofiev avait créé ça en 1936. Alors l'histoire de ce jeune garçon soviétique nommé Pierre, qui désobéit aux ordres de son grand-père, qui réussit à capturer un loup et qui va protéger de la sorte tous ses amis, les autres animaux. Alors, ce coffret de 25 disques, Arthur Rodzinski, sous étiquette Éloquence, ce sont ses enregistrements Westminster. Ça a été enregistré pendant les années 50. Donc, 25 CD. Il faut plutôt aimer toute la puissance du mono, parce qu'il y a très peu de stéréo. Il est mort en 58, lui, Rodzinski. Donc, la stéréophonie, l'enregistrement à deux voix, c'était un procédé naissant. Et il y a, j'aime sa direction, c'est extrêmement clair. Quand Rodzinski dirige, on a le squelette de l'œuvre, le plan bleu, le blueprint, l'empreinte vraiment architecturale de la pièce, puis il dynamise bien les musiciens. Et ça va être encore le cas ici. Dans ce coffret, il y a de la musique de Schumann, de Wagner, Johann Richard Strauss, Franck Tchaïkovski et d'autres encore. Mais j'ai décidé de poursuivre avec Prokofiev encore. Et la suite orchestrale tirée de son amour des Trois Oranges, c'est un opéra sur un conte. Donc, on n'est pas loin non plus de l'imaginaire, si vous voulez, de fantastique du conte Pierre et le loup. Il y a 6 mouvements dans cette suite. Les Ridicules, le magicien Celio et Fata Morgana jouent aux cartes. La Marche, qui est le mouvement le plus connu au fond de cette suite. Scherzo, le prince et la princesse. Et La Fuite, c'est l'Orchestre Royal Philharmonique, encore, qui est dirigé par Arthur Rodzinski. La suite opus 33 de Serge Prokofiev, tiré de son opéra L'amour des Trois Oranges.

On vient d'entendre la suite orchestrale opus 33 de Serge Prokofiev, tirée de son opéra « L'amour des trois oranges ». Et c'était l'Orchestre Philharmonique Royal de Londres et le chef Arthur Rodzinski dans un enregistrement de 1957. C'est une belle partition orchestrale qui pourrait probablement supporter une prise de son plus moderne, disons, plus aérée, mais quand même, c'est un beau document historique. La direction de Rodzinski est précise, vivante et vaut le détour. Et je voulais vous faire entendre aussi grappiller à l'intérieur de ce coffret de 25 disques qui lui a été consacré récemment. Rodzinski, qui était un chef actif du début des années 1930 jusqu'à sa mort en 1958. Alors, Rodzinski, c'était un homme qui avait un caractère très explosif, vraiment quelqu'un sans compromis. Alors, il a fait carrière, une partie aux États-Unis, puis à la fin de sa vie, il est retourné en Europe. Et donc, il a aux États-Unis, il a fait beaucoup d'endroits parce qu'il restait pas très longtemps. Alors, Los Angeles, Chicago, Cleveland, il a passé 3-4 ans à New York, puis son record de brièveté, c'est Chicago. Un an. C'est un homme qui avait de la difficulté à composer, disons, je crois, avec un conseil d'administration. Alors, il a terminé sa carrière en Europe. On termine l'émission avec un Richter. Alors, dernièrement, je vous ai parlé du organiste et chef d'orchestre Carl Richter. Je parle parfois du pianiste Vyatoslav Richter. Mais là, c'est le compositeur Franz Xaver Richter, compositeur de la même génération, disons, que les enfants les plus vieux qu'a eu Jean-Sébastien Bach, 1709. Wilhelm Friedemann est né en 1710. Alors, ce Richter, il va rencontrer Mozart à un moment donné dans sa vie, mais il y aura une grosse différence d'âge. Richter aura 68 ans, puis Mozart en aura 22. Et c'est de la bonne musique, Richter. C'est vraiment intriguant parce qu'il fait le passage entre l'époque baroque puis l'époque classique. Et c'était assez naturel que Mozart aime la musique de Richter parce que Mozart aimait la musique de Bach. Mozart avait le respect de la musique baroque. Il y a quelque chose qui le fascinait dans cette richesse du langage baroque et il se tournait facilement vers ça. Donc Richter représente un peu ça. Et Mozart parle de Richter à son père dans son courrier, mais Mozart il est un peu potinu, il n'aille pas ça les ragots. Alors il dit à son père, « Ouais, j'ai rencontré Franz Xaver Richter, il boit moins qu'avant, il essaye de diminuer. Avant, il buvait 40 bouteilles par jour, puis là, ben, il est rendu à 20. » Bon, voilà. Mais il avoue quand même vraiment aimer cette musique de Richter, dont on entend un quatuor, le premier quatuor de l'opus 5, avec l'ensemble Rincontro.

Quatuor à cordes opus 5 numéro 1 du compositeur Franz Xaver Richter, compositeur d'origine tchèque qui a évolué en Allemagne, qui a évolué en Autriche, qui était tout à fait contemporain des fils les plus vieux de Jean-Sébastien Bach. On est donc une vingtaine d'années avant la naissance de Joseph Haydn. Musique de transition assez fascinante, je trouve, entre la musique baroque de Bach et Handel et la musique classique de Haydn-Mozart.

1990, et là-bas, elle participe à plein d'enregistrements avec des ensembles de prestige, le Café Zimmermann, l'ensemble 415, le Concert des Nations, donc elle est dans le gratin. Alors, une ancienne du Conservatoire de Chicoutimi, de l'Université McGill, et qui était membre du Studio de musique ancienne de Montréal avant de quitter pour l'Europe. Voilà, quel plaisir comme ça de découvrir des musiciens de chez nous qui font une magnifique carrière. Alors, on a entendu aujourd'hui Weber, Prokofiev, Richter. J'espère que ces musiques vous ont plu. Elles ont été choisies dans le plaisir, dans la bonne humeur et le bonheur que de savoir que vous seriez là. C'est merveilleux et j'ai toujours hâte, même à la fin de l'émission comme ça, de vous retrouver. Alors, c'est Alain Provencher à la discothèque, Marc-André Dorin ici. Merci d'être là encore. Bonne journée. Portez-vous bien.

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1: Salutations, je m'appelle François Lemay. Vous écoutez les créatures de Prométhée.

Alors, on est au début du 20e siècle. Les artistes cessent peu à peu de voir le monde comme une réalité stable et parfaitement ordonnée. La photographie a transformé le rapport à l'image. Le cinéma fragmente le mouvement. La science remet en question l'espace et le temps. Et la peinture commence, elle aussi, à éclater les anciennes certitudes. Certains artistes ne veulent plus seulement représenter ce qu'ils voient, mais montrer comment la réalité se construit dans le regard lui-même. Cette semaine, le cubisme.

Alors, au tournant du 20e siècle, particulièrement à Paris, le cubisme marque une rupture majeure dans l'histoire de l'art occidental. Depuis la Renaissance, la peinture européenne repose sur une idée stable, représenter le monde selon une perspective unique, organisée autour du regard d'un observateur immobile. Or, vers 1907, il y a des artistes comme Pablo Picasso et Georges Braque qui vont se mettre à remettre en question cette manière de voir. Il faut comprendre le contexte qui est marqué par l'industrialisation, la photographie, le cinéma et les nouvelles réflexions scientifiques sur le temps et l'espace. Alors le réel nous apparaît dès lors plus fragmenté et plus instable. C'est de ça, de cette transformation du regard que va naître le cubisme. Son ambition n'est pas simplement esthétique, il s'agit de représenter un objet sous plusieurs points de vue simultanément. Un visage, un instrument de musique ou une nature morte ne sont plus peints selon leur apparence immédiate, mais analysés, décomposés puis reconstruits sur la toile. Dans le cubisme analytique, entre 1910 et 1912, les formes deviennent, je dirais presque abstraite, les couleurs s'effacent souvent au profit de surfaces brunes ou grises, comme si les artistes cherchaient moins à séduire l'œil qu'à révéler la structure profonde des choses. Puis est venu le cubisme synthétique, les œuvres retrouvent davantage de couleurs, introduisent des fragments du monde réel, des journaux, des papiers collés, typographies, morceaux de bois imprimés. La peinture, alors, n'est plus seulement une imitation du réel, c'est devenu un objet autonome qui est conscient de sa propre fabrication. Le cubisme transforme donc l'art moderne parce qu'il déplace une question essentielle. Il ne demande plus comment reproduire le monde, mais comment penser la réalité elle-même.

Ça choque encore un petit peu aujourd'hui. Il y a des gens que ça dérange, mais ça va plutôt de soi. Mais imaginez, lorsque le cubisme apparaît au début du 20e siècle, ça provoque un choc intellectuel immédiat. Il y a beaucoup de critiques qui y voient une attaque contre la tradition occidentale de la peinture. Hein, on dit, depuis des siècles, l'art cherchait à reproduire ou à produire une illusion crédible du réel, avec entre autres la perspective, le modelé, la profondeur. Les cubistes, ils refusent cette logique. Picasso, Braque et plein d'autres peintres cubistes veulent montrer qu'un objet ne se résume jamais à une seule apparence fine. C'est une ambition qui est moderne. Le cubisme cherche à représenter la réalité telle qu'elle est vécue par la conscience, mouvante, fragmentée, traversée par le temps. Les théoriciens du mouvement s'inspirent notamment des réflexions du philosophe Henri Bergson sur la durée et la fluidité de l'expérience humaine. Dans les tableaux cubistes, plusieurs points de vue coexistent donc simultanément. Le spectateur ne voit plus seulement un objet. Ce qu'il voit, c'est une succession de perceptions condensées dans une même image. Révolution esthétique qui suscite rapidement des réactions violentes. En France, certaines expositions provoquent des scandales publics. Des critiques accusent les cubistes de détruire la beauté, de peindre des œuvres incompréhensibles ou même absurdes. On parle alors de cubes, de formes géométriques froides, d'art artificiel destiné à choquer la bourgeoisie. Mais cette controverse révèle justement à quel point le cubisme est important, parce que pour la première fois peut-être, la peinture n'est plus une fenêtre ouverte sur le monde. C'est une réflexion sur la manière dont l'être humain perçoit, construit et interprète ce qui l'entoure, c'est-à-dire la réalité.

En 1907, donc, hein, on en parle, son nom revient depuis le début, Pablo Picasso, il peint une œuvre qui va bouleverser vraiment l'histoire de l'art moderne, dont votre humble serviteur qui a eu quelques larmes la première fois qu'il a vu ce tableau au MoMA, musée d'art moderne à New York. Je parle des Demoiselles d'Avignon. Tableau qui représente cinq femmes nues dans un bordel de Barcelone, mais rien dans cette scène qui correspond au code traditionnel de la peinture occidentale. Les corps sont anguleux, les visages semblent parfois inspirés de masques africains ou ibériques, on y reviendra. L'espace paraît éclaté. La perspective classique disparaît presque entièrement parce que Picasso ne veut plus reproduire fidèlement le réel, il veut le déconstruire. Cette œuvre apparaît dans un moment de profonde transformation culturelle. À Paris, les artistes découvrent les arts extra-européens, remettent en question l'héritage de la Renaissance et s'intéressent aux recherches de Paul Cézanne qui réduisait, lui, déjà la nature à des formes géométriques simples. Picasso, il pousse cette logique beaucoup plus loin. Avec les Demoiselles d'Avignon, les figures semblent vues sous plusieurs angles à la fois, un peu comme si la peinture voulait montrer non pas

ce que l'œil perçoit immédiatement, mais la manière dont l'esprit reconstruit le monde. Évidemment que le tableau, il choque les contemporains de Picasso. Il y a même certains proches de lui, comme Georges Braque ou Matisse, qui vont réagir avec incompréhension devant cette qu'il considère être une violence formelle. Pourtant, cette rupture marque le point de départ du cubisme et plus largement de l'art moderne du 20e siècle. Avec les Demoiselles d'Avignon, la peinture n'est plus une simple représentation du monde visible. C'est encore une fois, comme on dit depuis le début, une interrogation sur notre perception, sur le regard et sur la fragmentation de la réalité moderne.

Alors, nous sommes sur Ici Musique Classique. Je m'appelle François Lemay. Vous écoutez Les Créatures de Prométhée. On parle cette semaine de cubisme. Vous avez des idées, des commentaires, des réflexions. Ça nous fait toujours plaisir de vous lire. Créatures au pluriel, @radio-canada.ca ou la bulle conversationnelle sur l'application Radio-Canada Audio.

On y arrive, je vous l'avais dit, donc début du 20e siècle, plusieurs artistes européens vont découvrir les arts africains dans les musées ethnographiques, dans les galeries parisiennes et les objets rapportés des colonies. À cette époque, ces sculptures et ces masques sont encore rarement considérés par les institutions occidentales comme étant des œuvres d'art à part entière. C'est de la tradition, mais c'est pas de l'art. Pourtant, pour les peintres d'avant-garde, cette rencontre provoque vraiment une révolution du regard. Picasso, Braque ou Matisse. D'ailleurs, Matisse et Braque n'étaient pas d'accord avec Picasso, mais qui vont le devenir. Ils découvrent des formes radicalement différentes de la tradition européenne. Ce qui est fascinant pour eux, c'est la liberté formelle des œuvres. Dans plusieurs sculptures africaines, les visages sont stylisés, les proportions transformées, les volumes simplifiés. L'objectif n'est pas de reproduire fidèlement une apparence physique, mais d'exprimer une présence spirituelle, une force symbolique ou une intensité intérieure. Pour les futurs cubistes, cette approche ouvre une possibilité nouvelle, représenter le monde autrement que par l'imitation réaliste héritée de la Renaissance. Ça va devenir particulièrement visible, cette influence, en 1907, donc avec les Demoiselles d'Avignon dont je viens de vous parler, parce que certaines figures du tableau qui portent des visages inspirés de masques africains observés au musée du Trocadéro à Paris, Picasso y comprend que la peinture peut déconstruire les formes, fragmenter les corps et multiplier les points de vue sans perdre de sa puissance expressive. C'est de ça, en partie, que le cubisme va naître, donc de cette rencontre entre l'avant-garde européenne et les arts africains. Mais cette histoire demeure traversée par une tension importante, parce que cette fascination artistique se développe aussi dans un contexte colonial, où l'Europe admire parfois ses œuvres tout en refusant encore de reconnaître pleinement les cultures qui les ont produites. De là, une blague très célèbre qui a traversé l'épreuve du temps. Pourquoi n'y a-t-il pas de pyramides en Angleterre? C'est que le British Museum n'a pas été capable de les déménager.

Alors maintenant, Georges Braque, qui est indissociable de la naissance du cubisme. Alors encore une fois, début du 20e siècle, peinture occidentale qui repose encore sur les principes hérités de la Renaissance, hein, perspective fixe, profondeur illusionniste, point de vue unique. Alors Braque, influencé d'abord par Paul Cézanne, va commencer à remettre cette tradition en question. Cézanne affirmait déjà qu'il fallait traiter la nature à partir du cylindre, de la sphère et du cône. Des formes de base, desquelles on peut tirer à peu près tout. Mais Braque, lui, va pousser ça encore plus loin. Sa rencontre, d'ailleurs, avec Picasso en 1907, elle est décisive. Les deux artistes travaillent presque quotidiennement ensemble à Paris. Entre 1908 et 1914, leur dialogue artistique est si étroit qu'il devient parfois, c'est le cas, hein, difficile de distinguer leurs tableaux. Ensemble, ils inventent le cubisme analytique, manière de fragmenter les objets, de multiplier les points de vue et de déconstruire l'espace traditionnel de la peinture. Une guitare, une bouteille ou un visage ne sont plus représentés selon leur apparence stable, mais comme une somme de perceptions simultanées. Braque joue aussi un rôle fondamental dans les innovations techniques du mouvement. En 1912, il développe le papier collé, une forme de collage qui introduit directement des morceaux du réel dans l'œuvre. C'est pas un dessin de journal, c'est un journal découpé, ce sont des vrais papiers peints, du faux bois imprimé, qu'il colle sur ses toiles, donc invention qui transforme profondément l'art moderne. Ça a l'air tellement simple pour nous, mais à cette époque-là, ça ne se faisait pas, parce que la peinture doit être une représentation du monde, pas le monde en tant que tel, pas un objet construit à partir du monde réel. Le cubisme a beau être souvent associé à Picasso, mais sans Braque, il n'aurait probablement jamais pris cette forme. Là où Picasso apporte une énergie explosive et expérimentale, Braque introduit une rigueur, une réflexion sur la structure et une attention presque méditative aux objets du quotidien. Ensemble, ils changent radicalement la manière de penser la peinture au XXe siècle.

Il y a un historien de l'art qui s'appelle Siegfried Gidon qui, en 1941, dans Space, Time and Architecture, publie un texte dans lequel il devient l'un des premiers à établir un parallèle entre le cubisme et la théorie de la relativité d'Albert Einstein. Cette idée sera ensuite largement débattue par les historiens de l'art et les philosophes, mais j'avoue que j'ai un petit faible. Début du 20e siècle, la science et les arts traversent une crise semblable. Depuis des siècles, on imaginait l'espace et le temps comme des réalités fixes et absolues. Ça bouge pas. Mais Einstein arrive avec sa théorie de la relativité puis il montre que le temps dépend du mouvement et du point de vue de l'observateur. Ça n'existe plus, ça, la perspective universelle unique. Et c'est drôle parce que presque au même moment, les cubistes, comme Picasso et Braque, remettent eux aussi en question la perspective traditionnelle héritée de la Renaissance. Dans un tableau cubiste, un objet peut être vu sous plusieurs angles simultanément. On en parle depuis le début de l'émission. Un visage, une guitare, une bouteille sont fragmentés puis recomposés à partir de points de vue multiples. Les théoriciens du cubisme parlent alors de simultanéité et de mobilité du regard. Cette manière de représenter le réel semble rejoindre certaines idées contemporaines sur la relativité de l'espace et du temps. Mais soyons quand même prudents, là, faut pas devenir fou. Il n'existe aucune preuve que Picasso ou Braque aient réellement compris les travaux scientifiques d'Einstein. Il y a plusieurs historiens qui pensent plutôt que science et art réagissent ici à une même transformation culturelle plus large. Moi, c'est ce à quoi j'adhère. Le monde moderne devient plus rapide, plus instable, plus fragmenté. La relativité et le cubisme ne seraient donc pas liés directement par une influence scientifique, mais par une même rupture avec l'idée que la vérité est unique et immobile.

On a entendu son nom souvent depuis le début de l'émission. On tourne autour de son œuvre. On a parlé des Demoiselles d'Avignon, mais Pablo Picasso, lui, il occupe une place centrale dans l'histoire du cubisme parce qu'il contribue à transformer la définition même de la peinture au début du 20e siècle. C'est pas rien, ça, là. Renverser des tendances académiques comme ça, ça prend beaucoup de courage, faut le dire. Alors lui, il a été formé, Picasso, dans la tradition académique espagnole. C'est un dessinateur extraordinaire. Il comprend tous les codes classiques de la représentation. Vous allez voir ses tableaux, ses dessins, quand il avait 14, 15, 16 ans, il comprend des choses que des artistes vont mettre une vie entière à comprendre. Mais c'est lorsqu'il s'installe à Paris, début des années 1900, qu'il va évoluer dans un milieu artistique qui est en remise en question constante, et qui cherche à comprendre et à se détacher des modèles hérités de la Renaissance, un genre de mini querelle entre moderne et ancien, ça revient tout le temps. Rencontre Braque, en 1907, on en a parlé, ça marque un tournant décisif. Les deux artistes vont entreprendre une recherche commune qui va mener au cubisme. Évidemment, on ne veut plus reproduire le monde visible, on veut analyser la structure. Alors Picasso va abandonner progressivement

progressivement la perspective et va fragmenter les objets, les figures, les instruments de musique, les natures mortes sont représentés à partir de points de vue simultanés. Et le rôle de Picasso dans le cubisme tient aussi à sa capacité d'expérimentation constante. Il participe au développement du cubisme analytique puis synthétique. Il va introduire aussi dans l'œuvre des fragments du réel et avec cette démarche, la peinture n'est plus une illusion du monde, elle va devenir une construction autonome. Et ça, c'est pas rien parce que c'est facile de s'asseoir sur 100, 200, 300, 400 ans de tradition. Lorsqu'on est un artiste, on a toujours cette idée-là, ou souvent cette idée-là, que l'artiste est profondément dans une quête de nouveauté et de recherche. Mais ça demeure un acte extrêmement épeurant que de peindre un tableau parce qu'on ne sait pas ce qu'on va y trouver. Surtout lorsqu'on invente un genre. Et surtout lorsque tout le monde déteste ce qu'on fait. Alors, pour Picasso, il va modifier vraiment notre manière de penser l'espace, la représentation et le regard. C'est quand même beaucoup philosophiquement.

Voilà, c'est ce qui conclut cette édition des Créatures de Prométhée, dont le sujet cette semaine était le cubisme. Si vous avez des idées de sujets, vous aussi, des réflexions que vous aimeriez voir traitées à l'émission, sachez que ça nous fait plaisir de les lire. Écrivez-nous pour ce faire. On peut pas vous lire si vous ne nous écrivez pas. Créatures au pluriel @radio-canada.ca. Merci beaucoup de votre attention et de votre écoute. À la réalisation, la demoiselle Mathilde Legault. Je m'appelle François Lemay. À une prochaine.

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Le calme des bois d'Antonin Dvorak, tiré de son recueil pour piano à quatre mains de la forêt de Bohême, opus 68, composé en 1883-1884. Morceau dont Dvorak a réalisé par la suite deux arrangements, un pour violoncelle et piano, un autre pour violoncelle et orchestre. On l'écoutait ici dans une très séduisante version pour violoncelle solo et ensemble de violoncelle. Le violoncelliste Kian Sultani était entouré des violoncellistes de la Staatskapelle de Berlin. Bonjour à toutes et à tous, bienvenue à la table d'harmonie.

Merci d'être là, Frédéric Trudel, avec vous pour les 2 prochaines heures. On va rester encore un peu dans l'univers pastoral d'Antonin Dvorak. Dvorak, qui était un grand amoureux de la nature, il avait acquis en 1884 une modeste propriété à Vysoka ou Příbramy, petit coin de paradis situé à 60 kilomètres au sud-ouest de Prague, entouré de forêts et de collines. Il y passait apparemment de longues heures à s'occuper de son jardin, de son verger et de ses élevages de pigeons. C'est là, dans ce havre de paix, qu'il va composer aussi bon nombre de ses plus belles pages, dont celle que je vous fais entendre à l'instant, son ouverture opus 91, Dans le royaume de la nature, écrite en 1891. On l'écoute superbement interprétée par les musiciens de l'Orchestre philharmonique tchèque, sous la direction de leur chef Semyon Bychkov.

Dans la nature, ouverture opus 91 du compositeur tchèque Antonín Dvořák. Semyon Bychkov dirigeait l'orchestre philharmonique tchèque, prestation enregistrée en octobre 2023 à la salle Dvořák du Rudolfinum de Prague, un enregistrement de la maison Pentaton. Eh bien, de ces paysages de Bohême, on se transporte maintenant sur les rives montagneuses du lac de Thun, dans la lumineuse et idyllique localité de Hofstetten, non loin de Berne, en Suisse. Le compositeur allemand Johannes Brahms y a passé de très très beaux étés à la fin des années 1880, des moments de repos, de détente, mais également de grands labeurs. Quelques-unes de ses plus belles pages de musique de chambre, notamment, vont y voir le jour. Je vous propose d'entendre sa très inspirée sonate pour violon et piano numéro 2, opus 100, écrite à l'été 1886, à 53 ans. Musique pleine de lyrisme, de majesté, de passion. On l'écoute sous les doigts du violoniste Amaury Coëto et du pianiste Geoffroy Couteau.

Mozart, concerto pour flûte et orchestre en ré majeur, Köchel 314. Sharon Bezalel était à la flûte. L'orchestre de chambre d'Ostrobotny était sous la baguette de Juha Kangas. Vous avez peut-être remarqué la quelque peu surprenante modernité des cadences, ces passages solos de la flûte à la fin de chacun des mouvements dans cet enregistrement. L'explication en est bien simple. La flûtiste Sharon Bezalel, toujours avide de créativité, avait demandé au compositeur contemporain finlandais Kalevi Aho de composer les cadences pour cet enregistrement, ce qui leur a donné une petite tournure, disons, aventureuse. L'enregistrement date de novembre 2005. Il a été réalisé dans l'église de la petite municipalité de Kaustinen, en Finlande. Un disque du label scandinave Biss Records. Musique de Joseph Haydn. Maintenant, on écoute sa sonate au Bocken 16, numéro 34, en mi mineur, composée à la fin des années 1770. Œuvre discrète, intime, aux accents par endroits, je trouve, un peu inquiet, un peu soucieux. Elle est empreinte de beaucoup de tendresse aussi, vous allez voir, en particulier dans son très bel adagio, son deuxième mouvement. J'ai choisi de vous la faire entendre dans la ravissante interprétation du regretté pianiste Alfred Brendel.

suite de danse tirée de l'opéra Almira de Georg Friedrich Händel, son tout premier opéra composé à 19 ans en 1705. Il sera créé le 8 janvier 1705 au théâtre du Marché aux Oies de Hambourg, l'ancêtre de l'opéra de Hambourg, la plus ancienne maison d'opéra germanique. On écoutait les musiciens de l'Académie de musique ancienne de Berlin, extrait de leur album Musique pour l'opéra de Hambourg, paru en 2005 chez Harmonia Mundi. Une demande spéciale à présent d'une fidèle auditrice de la table d'harmonie, Madame Danielle Bolduc. Elle souhaitait entendre l'une des deux messes de l'homme armé du grand compositeur de la Renaissance, Josquin des Prés. C'est l'une des plus célèbres mises en polyphonie de cette très très ancienne chanson profane française, L'homme armé. Sa mélodie a été utilisée par de nombreux compositeurs du Moyen-Âge et de la Renaissance, comme Cantus Firmus, cette ligne mélodique qui servait anciennement de fondation à la construction de messes polyphoniques. On écoute le Kyrie, le Gloria et le Credo de la Missa L'homme armé Super Voces Musicales du compositeur franco-flamand Josquin des Prés.

Des extraits de la messe L'homme armé, Super Voces Musicales de Josquin des Prés, imprimé en 1502. On écoutait les excellents Thales Scholars sous la direction de Peter Phillips, enregistrement paru en 1989. Grand, grand merci à Madame Danielle Bolduc pour cette superbe suggestion. Eh bien voilà, c'est là-dessus qu'on va se quitter aujourd'hui. C'était la table d'harmonie. Merci d'avoir été à l'écoute. Frédéric Trudel au micro. Excellente fin de journée à toutes et à tous. On se retrouve demain pour un autre beau demain.

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1: Sur Ici Musique Classique, bienvenue à Bouffée d'air. Je m'appelle Marie-Christine Trottier. Aujourd'hui, j'aimerais qu'on aille ensemble à Londres, en Angleterre. La scène de la musique classique de la capitale britannique est tellement riche, à commencer par Handel, à qui l'on doit des chœurs puissants et grandioses. Allons chercher une couronne dans le coffre à déguisement. Voici l'hymne fulgurant, Zadok the Priest, écrit pour le couronnement du roi George II de Grande-Bretagne.

Alléluia, vivifiant cet hymne, Zadok de Priest, l'une des œuvres les plus célèbres de Handel. Elle a été chantée au couronnement de chaque monarque britannique depuis sa composition en 1727. Nous l'entendions ici avec le chœur Monteverdi et les solistes baroques anglais, sous la direction d'un autre fleuron londonien, John Eliot Gardner. C'est lui qui a dirigé l'œuvre au couronnement de Charles III en 2023, vous rappelez-vous. Des chefs et des orchestres de renommée mondiale, des œuvres inspirées par la capitale Londres, c'est ce qui est au menu aujourd'hui de Bouffées d'air. On va demeurer avec ce compositeur iconique, Handel. Les monarques pensaient immédiatement à lui pour les grands événements. Tout était prétexte pour célébrer. On avait le sens de la fête. On a fait appel aux meilleurs pyrotechniciens pour la conception des feux d'artifice en l'honneur du traité d'Aix-la-Chapelle qui met fin à la guerre de succession d'Autriche. Les musiques ont été confiées, bien entendu, au plus grand compositeur du royaume, Georges Frédéric Handel. Moi, ce que j'aime beaucoup dans la musique pour les feux d'artifice royaux, c'est que Handel donne priorité aux instruments à vent. Ici, l'ensemble Zéphiro fait ressortir la texture mordante des hautbois, l'éclat des trompettes, des cuivres et les cordes qui s'intègrent avec nuance à tout cet ensemble.

Et on n'a pas eu les 101 coups de canon qui viennent avec la musique pour les feux d'artifice royaux de Handel. Non, parce que l'enregistrement avec l'ensemble Zeffirou et le chef Alfredo Bernardini, ils ne les ont pas retenus. Sous ordonnance du roi, ces coups de canon. On avait donné à l'époque une répétition générale ouverte au public dans les jardins de Vauxhall, devant un public de plus de 12 000 personnes. Et selon le Gentleman's Magazine, l'affluence a causé un tel embarras sur le pont de Londres que pendant 3 heures, aucun carrosse ne pouvait passer. L'événement musical, sans coups de canon, sans feu d'artifice ni décor, a pourtant été un triomphe. Par contre, à la représentation officielle, 6 jours plus tard, le dispositif pyrotechnique a flanché. Ça a été une vraie catastrophe. Or, dans les années 1790, les concerts à Londres étaient grandioses. Le chef Marc Minkowski et les musiciens du Louvre proposent une lecture vivante, théâtrale, pleine de dynamisme des chefs-d'œuvre du célèbre compositeur autrichien Joseph Haydn. Parmi ceux-ci, l'ultime symphonie de Haydn, la symphonie London, on la surnomme ainsi du fait qu'elle a été composée et créée dans la capitale britannique lors du deuxième et dernier voyage du compositeur en Angleterre. Haydn a fait 2 séjours prolongés et très marquants à Londres, ce qui a couronné sa carrière internationale. Dès l'adagio initial, particulièrement ténébreux, on a l'impression que nous sommes en 1795 au King's Theatre de Londres.

Avec la symphonie London, numéro 104 de Haydn, notre escapade dans la capitale du Royaume-Uni s'achève. J'espère qu'elle vous a plu, cette bouffée d'air sans parapluie. Écrivez-moi pour en parler, vous savez comment faire, vous allez sur la page de l'émission Bouffée d'air et vous passez par la petite bulle de conversation, le tour est joué. Je remercie l'équipe Mathilde Legault au choix des musiques et Marine Fleury à la réalisation. On va se laisser avec trois musiciens qui font la fierté de la Grande-Bretagne. La violoniste Nicola Benedetti, le violoncelliste Chico Kanamason et le pianiste Benjamin Grosvenor. Chair de poule assurée en les écoutant jouer cette chanson folklorique mise en musique par nul autre que Ludwig van Beethoven, l'air de Londonderry. Je m'appelle Marie-Christine Trottier, sur ICI Musique Classique, on prend ça léger. Bonne journée.

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1: Bonsoir à toutes et à tous et bienvenue à l'appel du soir. Ici Guillaume Hubermont, très heureux de vous accueillir en ce 30 septembre, journée nationale de la vérité et de la réconciliation. Une invitation donc ce soir à l'écoute attentive des artistes autochtones de notre si grand pays.

Kozel Wintuwakon, ça veut dire chanson d'amour. Jeremy Dutcher, créateur Wolastoge, dont le travail de résurgence de sa culture est vraiment très intéressant. Il a exploré pendant des années les archives du Musée canadien de l'histoire. Il a retrouvé des enregistrements sur cylindres de cire réalisés au début du XXe siècle par des anthropologues. Et sur ces rouleaux-là dormaient donc les chants de ses ancêtres.